des couleurs des foreurs, c'est-à-dire un très beau vert forêt et doré, et ils reprennent leur calendrier préparatoire le 9 septembre du côté de Blainville, Boisbriand, pour y affronter l'Armada. Merci de nous avoir choisis sur le meilleur de la musique à haut.

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Bon dimanche soir, merci d'avoir choisi le meilleur de la musique à haut. Mon nom est Chuck, on est ensemble jusqu'à minuit, partout en Abitibi et dans la Vallée de l'Or. Viens, mon

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Merci d'être à l'écoute de Haut avec la meilleure musique francophone jusqu'à minuit. Mon nom est Chuck et je te remercie énormément de nous avoir choisi en Abitibi, dans la Vallée de l'Or, Val-d'Or, Amos, Center, peu importe. Dis-moi d'où tu nous écoutes et ça va me faire plaisir de te lire.

joueurs de Val-d'Or vont être à la hauteur des couleurs des Foreurs, c'est-à-dire un très beau vert forêt et doré. Et ils reprennent leur calendrier préparatoire le 9 septembre du côté de Blainville-Boisbriand pour y affronter l'Armada. Merci de nous avoir choisis sur le meilleur, la musique à haut.

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Bon dimanche soir, merci d'avoir choisi le meilleur de la musique à O. Mon nom est Chuck, on est ensemble jusqu'à minuit, partout en Abitibi et dans la Vallée de l'Or.

Merci d'être à l'écoute de Haut avec la meilleure musique francophone jusqu'à minuit. Mon nom est Chuck et je te remercie énormément de nous avoir choisi en Abitibi, dans la Vallée de l'Or, Val-d'Or, Amos, Center, peu importe. Dis-moi d'où tu nous écoutes et ça va me faire plaisir de te lire.

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1: Salut tout le monde, j'espère que ça va bien. Julie Barry qui se branche avec vous pour le meilleur de la musique en version fériée aujourd'hui. On est le 7 septembre, la fête du travail. Donc la majorité d'entre nous sommes en congé. Quand je parle de nous, j'exclus la personne qui parle. Moi, je vous accompagne aujourd'hui avec la meilleure musique jusqu'à 18h. Et là, ben, tantôt, on va parler de ce qui est ouvert, qu'est-ce qui est fermé, qu'est-ce qu'on peut faire comme commission ou pas, qu'est-ce qu'il y a à faire aujourd'hui également. Bref, on en reparlera et surtout, on aura de l'excellente musique. Incubus, du Eminem, du J. Scott dans les 15 prochaines minutes. Mais pour l'instant, on commence en force avec Up From The Bottom, Linkin Park. À haut. Bon avant.

Des fois, il y a des chansons qui nous rappellent des bons souvenirs. Ça me rappelle mon cours d'anglais au secondaire. On devait apprendre les paroles de cette chanson-là et la traduire sans outils tels quels. Hey there, Delilah, Plain Whitey, ça mène en haut en ce lundi férié.

0: Bon, qu'est-ce qui est ouvert, qu'est-ce qui est fermé aujourd'hui? C'est la fête du travail, journée fériée. Est-ce qu'on peut aller faire des commissions? La réponse est en majorité non. J'espère que vous avez fait votre épicerie hier. Parce que tout ce qui est épicerie, magasin à grande surface, ça sera fermé aujourd'hui. Donc, les centres commerciaux, les gros magasins et tout le tralala. Ce qui est ouvert, c'est les petits commerces d'alimentation, petites épiceries, les pharmacies, les restos, stations-service, cinéma, les dépanneurs, évidemment, tout ça. Les certaines succursales de la SAQ aussi sont ouvertes. Sauf surtout celles qui sont dans les centres commerciaux. Tous les services d'urgence, évidemment, sont ouverts. Mais tout ce qui est banque, bureau de poste, bureaux gouvernementaux, bureaux municipaux, les centres d'achat, Costco et tralala, c'est tout fermé, ça, aujourd'hui. Ces belles personnes-là ont tous ce congé à écouter de la bonne musique avec nous. D'ailleurs, voici ce qui s'amène dans les prochaines, une de mes découvertes préférées des derniers mois.
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désolé pour ça. Certainement pas désolé d'être rempli de talent, c'est Greenwood, et désolé pour ça qu'on vient de s'offrir à eux. En ce lundi, journée fériée de la fête du travail, que de la bonne musique à venir. Charlotte Cardin, également du Coldplay avec Him for the Weekend, mais pour l'instant, Shine Collective Soul. À eux, je vous souhaite un excellent lundi.

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1: Si vous êtes des fans de musique, que vous êtes des fans de jeux de société et que vous adorez écouter les émissions de télévision québécoises, ça va réunir toutes vos passions, cette émission-là. C'est l'émission, la nouvelle compétition musicale Hitster Québec qui va remplacer La Voix dans la programmation hivernale prochaine. Ça sera animé par Anouk Meunier. Elle va être incroyable, accompagnée aussi du DJ Jean-Sébastien Houle. Ça va être vraiment cool à regarder. Donc, ça sera à compter du mois de janvier prochain. Dans Oh, qu'est-ce qui s'en vient? Voici ce qui s'en vient en musique. Je vous réserve de belles surprises encore.
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une popularité fulgurante depuis ses débuts à la radio. C'est Arpin Lépine et Mentir qu'on vient de s'offrir au meilleur de la musique à eau. Cette chanson-là a été reprise de nombreuses fois et on peut vraiment dire qu'elle a réussi à être toujours aussi populaire, peu importe la décennie dans laquelle elle a été reprise. La chanson Begin, à la base, avait été faite dans les années 60, puis reprise dans les années 2000 par le duo norvégien Madcon, et finalement a aussi été repris par la gang de Maneskin. Donc, vraiment incroyable. On se lève tout de suite à haut. En ce lundi férié, je vous souhaite un bon lundi, ma gang.

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1: C'est une grosse année télé du côté de TVA qui a fait sa rentrée télé hier soir, mais qui a annoncé sa programmation la semaine dernière. On a appris qu'elle allait avoir une nouvelle série documentaire qui va s'appeler Fiasco. Ça va être lancé sur la plateforme Illico Plus le 1er octobre prochain. Peut-être que ça va arriver sur les ondes de la télé ensuite. Je ne sais pas, mais pour l'instant, ça va être sur l'application. Et on sait maintenant que le 8 octobre, il y aura un épisode qui va être consacré à la chute d'Éric Salvaille et de son émission En mode Salvaille qui est arrivée en octobre 2017. Donc, à l'époque, il a quitté l'antenne à la suite d'allégations d'inconduite sexuelle. Bon, vous le savez. En 2020, il a été acquitté des accusations d'agression sexuelle, de séquestration, harcèlement et tout ça. Et sa chute a entraîné rapidement aussi l'émission, différentes émissions dans lesquelles il participait. Bref, ça risque d'être assez intéressant. Ce sera à voir le 8 octobre prochain dans la nouvelle série documentaire Fiasco de Illico Plus. Au retour, Summer en musique. Ciao.
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garantie pour la prochaine chanson. J'ai vu Imagine Dragons deux fois en spectacle et je compte bien les voir une troisième fois, au moins un tour du chapeau quand même. Formation de Las Vegas qui nous donne toujours d'émotion à travers les tunes et cette chanson-là vous fait vibrer littéralement. Enemy, qu'on s'offre tout de suite à eux.

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2: Peut-être qu'aujourd'hui, c'est journée pomme pour certaines familles parce que c'est le moment des pommes. On est en plein cœur de la saison de l'autocueillette. Différentes variétés qui sont disponibles, Macintosh, les Gala, les Honey Crisp. Moi, j'avoue que je suis une grande fan de pommes Gala. une grande femme, mais une grande fan, voyez-le comme vous voulez. J'adore les Gala. On dirait qu'ils sont plus sucrés, ils sont le fun, mais tout le temps dans mes lunchs, je trouve ça bien le fun. Mais pour cuisiner, j'avoue que la Macintosh, c'est toujours un gros go-to. Alors, je veux saluer tous ceux et celles qui sont allés aux pommes, tous les gars qui vont être traînés par leur blonde pour aller prendre des photos au verger. Hein, les gars, lâchez pas. Hein? Vous le faites pour la bonne cause. Moi, je tiens à dire que ça va bientôt faire 11 ans que je suis avec mon chum. Il a jamais voulu aller aux pommes. J'ai 3 enfants depuis. Je suis allée sans lui. Au retour, Dracula en musique à haut.
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J'adore classe moyenne. Ils ont un verre un peu à la coloc, au cowboy fringant. Je trouve ça a vraiment du potentiel pour aller très, très loin. Juste les premières notes de cette chanson me rappellent toujours les bonnes années de Musique Plus avec le vidéoclip qui était quand même assez éclaté. Panic at the Disco qui s'amène dans notre journée fériée à août.

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Avez-vous entendu Les Fleurs? Vraiment très, très bonne chanson, d'ailleurs, qui vient tout juste de sortir de la part de Stromae. Si vous voulez entendre du nouveau matériel, c'est disponible. Eux autres, ils nous amènent en vacances des fois. Ils nous amènent en Saskatchewan, mais cette fois-ci, ils nous amènent à Marrakech. C'est les trois accords AO.

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1: Journée fériée aujourd'hui. Julie Barry qui vous accompagne avec le meilleur de la musique toute la journée en cette journée de fête du travail. Dans les prochaines minutes, j'ai une suggestion d'émission à écouter sur Netflix. Ça m'a honnêtement beaucoup divertie, mais aussi légèrement troublée. Mais c'était vraiment très bon. Manquez pas ça dans les prochaines minutes, ça s'en vient. En musique, on aura aussi du Machine Gun Kelly, mais pour l'instant, voici Lola Young à haut.

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1: J'avoue que je suis une bonne fan de rom-com ou de films d'action style héros à Marvel et compagnie. Vous le savez déjà, je vous en ai parlé mille et une fois depuis les dernières années des films de Marvel. Mais là, cette fois-ci, j'ai écouté une série un peu plus du type trailer sur Netflix. Ça s'appelle Indocile en anglais. Le titre original, c'est Wayward. Et c'est tellement bon. Toni Collette, qui est une des têtes d'affiche dans un rôle qui est inquiétant, qui est mystérieux, qui est même troublant, je dirais aussi. On a l'impression d'être dans une secte. En fait, c'est l'Académie de Pine Hill qui est une académie pour redresser les adolescents qui sont un petit peu, je dirais, dérangeants. Donc, jusqu'où on a le droit d'aller pour les remettre dans le droit chemin? Puis, est-ce que c'est vraiment la bonne façon de le faire? Bref, ça m'a complètement laissé sans mots la fin de la mini-série. Mini-série de 8 épisodes qui pourrait avoir une suite de la façon que ça a terminé, mais je vous le conseille fortement. Indocile sur Netflix. Au retour, gone, gone, gone. Oh, restez là.
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changement de registre dans les prochaines minutes parce qu'on passe de Indochine à Eminem avec Without Me, chanson sortie en 2002 qui a aussi gagné pour son vidéoclip aux Grammy Awards. Chanson qui a jamais été numéro un finalement aux États-Unis malgré l'immense popularité de cette chanson-là. Ça s'en vient tout de suite après Kane Brown et Two Pair à O. Le meilleur de la musique, c'est O. Bonne journée. Hey.

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1: Bien qu'on soit lundi, on est en mode week-end à haut aujourd'hui. Julie Barry qui vous accompagne jusqu'à 18h pour l'occasion avec une programmation différente d'un lundi ordinaire. C'est aussi une plage horaire différente pour les magasins, les commerces. Aujourd'hui, puisqu'on est la fête du travail, c'est férié. La majorité des magasins sont fermés aujourd'hui. Tout ce qui est centre commercial, les centres d'achat, les Costco, les épiceries, magasins grande surface, tout ça, c'est fermé. Pharmacie, dépanneur, cinéma, restaurant pour la majorité, c'est ouvert aujourd'hui. Alors, vous allez quand même pouvoir vous nourrir. Si vous avez oublié de faire l'épicerie hier, par exemple, vous serez pas mal plus. C'est juste un congé de cuisine aujourd'hui. Talk Time Machine s'amène dans les prochaines à haut. Restez avec nous. Oh!

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été un véritable coup de cœur. J'avoue que je l'ai découvert par hasard sur Spotify en fouillant dans les propositions de chansons qui m'étaient suggérées. Kingdom of Fear, Cameron Whitcomb, qui était de passage à Montréal, qui était incroyable, justement. Il était de passage à l'assaut, là. On l'écoute dans les prochaines minutes, mais pour l'instant, Maneskin s'amène à haut.

Vous avez envie de travailler un peu moins fort puis de faire une passion de votre travail? Eh bien, si vous tripez sa crème glacée, ça pourrait être votre opportunité. Je vous en reparle après Greenwoods et Tempête à eau.

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1: Vous rêvez de voyager, puis vous rêvez de manger de la crème glacée tout le temps, tout le temps, tout le temps. Snoop Dogg pourrait réaliser votre rêve. Il cherche présentement un dégustateur international de crème glacée. Oh oui, vous avez bien entendu le terme. Pour sa marque Dr. Bombay, c'est un poste qui est offert à 10 000 $ par mois. Pas par année, par mois. Et ça précise pas dans quelle devise. Est-ce que c'est en américain, en canadien, en européen, en euro, peu importe. Le candidat peut habiter n'importe où dans le monde. Le poste est présenté comme entièrement à distance. Les principales exigences, avoir un passeport qui est valide, être soucieux du détail. La mission consiste d'aller goûter à des crèmes glacées puis à contribuer à trouver des nouvelles saveurs pour sa marque Snoop Dogg qui recrute présentement. Donc, vous pourriez peut-être trouver le nouveau job de rêve. J'espère que vous n'êtes pas intolérant au lactose, par exemple, parce que je pense que

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chanson qui met du sourire en ce lundi aux allures de dimanche. Hein? C'est la fête du travail aujourd'hui. Je salue tous ceux et celles qui sont en congé. Il y en a qui sont partis faire du vélo de montagne, d'autres qui sont partis faire de la randonnée, d'autres qui sont du côté des différents festivals aux quatre coins de la province. Ben, je vous salue. Vous nous écoutez avec le

te dire que lui a commencé sur scène en participant en cégep en spectacle en 96. Je parle bien de Vincent Vallière qu'on s'offre avec une chanson qui nous ramène un peu plus dans son son folk rock dans lequel on était habitué de l'entendre dans le début de sa carrière. Je marche comme on tombe, c'est ce qu'on s'offre tout de suite à haut. Le meilleur de la musique, voici Vincent Vallière.

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1: Si vous avez prévu d'aller faire un tour au cinéma et que vous n'avez toujours pas vu le nouveau film de Spider-Man, Un jour nouveau, allez le voir au cinéma. Il est incroyable, grandement à la hauteur de mes attentes de grande fan de Marvel et de Spider-Man. Et au box-office mondial, il a dépassé le Titanic qui cumulait 2,264 milliards de dollars. Spider-Man, Un jour nouveau, est rendu à ce jour à 2,332 millions, milliards de dollars au box-office mondial. Et ça ne fait que continuer. Il est en quatrième position. Les films les plus lucratifs de tous les temps. On a Avatar sorti en 2009, Avengers Endgame en 2019, Avatar La Voix de l'eau sorti en 2022 et maintenant Spider-Man Un jour nouveau en 2026 dans le top 4.
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Campagne avec le meilleur de la musique en ce lundi 7 septembre aujourd'hui. On est férié, c'est la fête du travail. Je vous rappelle que les commerces sont fermés, épiceries aussi, mais pharmacies, dépanneurs, stations-service, resto, cinéma, tout ça, c'est ouvert. On s'offre le meilleur de la musique pour passer à travers cette belle journée-là. Et c'est une collaboration avec Christophe.

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1: D'après moi, il y en a qui comptent déjà les dodos en attendant le début des matchs préliminaires du Canadien de Montréal. Oh oui, le calendrier préparatoire qui est sorti depuis déjà plusieurs semaines nous indique qu'un premier match va s'amorcer le samedi 19 septembre, dans deux semaines, avec un double match en formation divisée contre les Maple Leafs de Toronto. Il y aura la moitié de l'équipe qui va être à Montréal au Centre Bell contre l'autre moitié de l'équipe des Maple Leafs. Et l'autre moitié du Canadien va être contre la première moitié des Maple Leafs de Toronto à Toronto. Donc, ça sera possible de le voir là, autant au Centre Bell que du côté de Toronto. Plus de matchs à voir, ça c'est cool. Ensuite, lundi 21 septembre, 26 septembre, puis ensuite on commence le tout au début du mois d'octobre. Avez-vous hâte de revoir le hockey? Moi, mes filles n'arrêtent pas de m'en parler. Au Costco, il a sorti des cotons wattés du Canadien de Montréal, puis ils ont commencé à chanter « Allez Montréal » en plein Costco. J'étais crampée. C'est définitivement des futurs fans du Canadien de Montréal.
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1: Elle n'est pas juste bonne, elle est aussi tellement fine et tellement jolie. C'est la belle Laurence Saint-Martin, tellement talentueuse avec Ciao Bye, une chanson qu'elle nous a sortie quand même récemment. Ça fait quelques semaines que c'est disponible. Elle poursuit sa tournée présentement à travers le Québec. Elle visite les quatre coins de la province avec sa plus récente tournée. Et je peux vous dire que vous voulez la voir en spectacle parce que la fille des îles, Anne en a dedans. Elle aussi a été écœurante en show The Emptiness Machine avec la nouvelle chanteuse Emily Armstrong et Linkin Park.

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1: Gabriel Fredette qu'on vient d'entendre avec Le Bon Choix dans notre radio, qui a été d'ailleurs un numéro un cet été. Gabriel Fredette qui roule présentement très bien sa carrière. Beau début de carrière également pour lui. On s'offre Almost Monday. On est pas mal Monday aujourd'hui. No More Regrets, ça s'en vient dans les prochaines. Tout de suite après Everybody Talks, Neon Trees, un classique de 2002 maintenant. 2012, oui, on se vieillit pas trop quand même.

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1: Plus tôt cette semaine avait lieu le dévoilement de la programmation automnale et hivernale de TVA et Illico Plus. Et ils ont dévoilé une nouvelle émission qui, honnêtement, va vraiment nous faire rire. Mauvaise influence. Avez-vous déjà eu un ami qui vous poussait à faire des niaiseries en public ou peu importe, là, des niaiseries, des coups téléphoniques, des affaires de même? Ben, c'est ce qu'on va pouvoir voir dans cette nouvelle, ce nouveau concept télé-là. C'est Réal Bélan qui a eu l'idée. Il va être accompagné de Guy Jodoin. Il y a des pièges, il y a des pranks, il y a des niaiseries qui ont même fait en sorte que la police a été appelée à quelques reprises lors des tournages. Ils ont fait des tournages dans un conseil municipal. Ils ont fait ça à l'Oratoire Saint-Joseph même. Bref, ils ont dépassé les limites pour tout ça. Ça sera disponible à compter du jeudi 5 novembre sur la plateforme Illico Plus. Il y a 12 épisodes de 30 minutes et ça risque vraiment de vous faire rire. Au retour, on s'offre l'Australien James Bay, All Back the River au retour à
2: Ce qui s'en vient,

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Julie Barry qui vous accompagne avec le meilleur de la musique en ce lundi, férié de la fête du travail, programmation qui est un peu parfaite pour étirer le week-end. Et là, on s'offre une chanson qui a failli être numéro 1, mais Usher était pratiquement imbattable au Billboard Hot 100 aux États-Unis. En 2004, Usher dominait complètement le palmarès et The Reason a jamais réussi à décrocher la première position, toujours resté numéro 2. C'est The Reason et Uba Stang qui s'offre tout de suite à haut. 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

manqué des chroniques, des segments, des moments de fun, vous pouvez toujours écouter dans la section rattrapage de du site de O. Également, n'hésitez pas à aller faire un tour pour écouter ce qui a joué récemment et pour voir nos animateurs et découvrir la nouvelle grille horaire, parce qu'on a fait beaucoup de changements dans la dernière semaine, j'imagine que vous avez remarqué. On s'offre les trois accords et Corinne à O. Je

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1: Est-ce qu'il va y avoir un gros combat de manettes, de zapettes dans votre salon ce soir? Parce qu'il y a plusieurs émissions qui reviennent pour les nouvelles saisons là, de l'automne. Un souper presque parfait à nouveau au Dépanama, la quotidienne qui débute ce soir. Indépendable, la saison 5 qui débute, c'est son gros retour ce soir, 19h à TVA. Antigang, la deuxième saison qui va débuter du côté de Radio-Canada. Masterchef Québec qui commence ses quotidiennes. Les Armes qui seront de retour à 20h ce soir pour la troisième saison. Fear Factor Célébrité, saison 1 sur Nouveau à 20h aussi. Et là, c'était disponible sur Crave. Si vous l'avez pas vu, vous pourrez le voir à la télévision, donc ça va être bien bon. Et L'Appel qui fait son retour à 21h ce soir du côté de TVA. Je vous dis bonne télé, puis nous autres, ben on continue toujours avec de l'excellente musique à haut.
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musical pour Shinedown, peut-être que oui. D'ailleurs, cette chanson-là est totalement dans cette mouvance-là de la formation avec l'album Planet Zero. La thématique de cette chanson-là, c'est de retrouver une partie de sa jeunesse disparue. Oh! Young Again, c'est ce qu'on s'offre avec Shinedown tout de suite au meilleur de la musique à haut.

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1: Je vous dirais que les gens de la génération des milléniaux ont véritablement grandi avec les films d'Harry Potter et j'en fais vraiment partie. Donc, la série qui s'en vient du côté de HBO et Crave, tire énormément ma curiosité. Et là, ben, cette semaine, on a eu droit à une nouvelle bande-annonce, des nouveaux aperçus de Harry Potter à Poudlard. La première saison va couvrir le premier livre, donc l'école des sorciers. Et on va découvrir des scènes, des passages du film qui n'ont pas été utilisés pour le... des passages du livre, pardon, qui n'ont pas été utilisés dans le premier film. Donc, il y a vraiment des moments qu'on va pouvoir découvrir. Ceux qui ont lu les livres vont reconnaître certaines scènes. Ceux qui les ont pas lu les livres vont découvrir des nouveaux détails d'Harry Potter. J'ai tellement et on sait maintenant que ça sera disponible à compter de Noël. Alors, joyeux Noël, les Potterheads!
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qui vous accompagne tout au long de la journée en ce lundi férié de la fête du travail. Salutations à ceux et celles qui en ont profité pour faire des belles activités à l'extérieur. Peut-être d'autres qui étaient au camping aussi, qui nous écoutaient. Beau long week-end pour aller profiter de la dernière longue fin de semaine de camping de l'été. Ouais, vraiment, là, c'est la dernière fin de semaine vraiment pour en profiter de 3 jours. Hein? Pas le dernier week-end. Il y en a plusieurs qui vont même étendre la saison de camping jusqu'au 4 octobre cette année ou un peu plus tard parce qu'il a fait chaud l'année passée. Donc, on se souhaite un automne encore un peu chaud. Mon nom, c'est Julie Barry, puis je vous dis à bientôt. Salut!

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Merci d'avoir choisi Haut en Abitibi en ce lundi soir qui n'est pas comme les autres. C'est retour au travail pour plusieurs après un long week-end. Ça a été une journée de récupération pour plusieurs, de repos après un gros week-end comme ça avec le FME et la foire du camionneur à Barreau. Disons que c'est pas l'action qui a manqué. Mon nom est Chuck, on est ensemble jusqu'à minuit.

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6: Il est midi quelque part.

Le retour à la routine, pas mal pour plusieurs. Hein. C'est la fin des vacances. Si vous êtes encore en vacances, vous êtes probablement dans les rares qui le sont encore. Mais c'est un bon timing aussi pour prendre des vacances, car tout le monde retourne à la routine. Ça

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